0: Where are you going?
1: Alors, on essaie d'un pour Marseille, je peux te faire la.